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1: 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Mais la gestion d'une association ne s'improvise pas. 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

0: Bonjour et bienvenue sur Radio Collège ce jeudi 24 septembre. Merci d'être avec nous et de nous écouter sur la vague matinale. On est ensemble en direct jusqu'à 11h et ce matin, pour cette première heure, on parle de bonne humeur et d'aller à son travail en nageant. On se posera ensuite une question que personne ne se pose et on parlera d'un monument charentais, le pont transbordeur. On parle aussi de l'artiste du jour, Grand Corps Malade, pour terminer avec l'explication de l'expression du jour, branle-bas de combat. Merci d'être avec nous, vous écoutez Radio Collège, il est 9h.
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0: Et on démarre cette première heure avec le Flash Info. Le débat revient sur le pont d'Oléron. Faut-il remettre un péage ? Le sujet revient après les élections municipales. Le pont, inauguré en 1966 et gratuit depuis 1991, doit subir d'importants travaux. Au total, le chantier est estimé à 58 millions d'euros, notamment pour créer des pistes cyclables et réaménager les abords. Plusieurs élus de Lille et le département sont favorables au retour du péage, mais un collectif citoyen vient de lancer une pétition pour défendre la gratuité du pont. Il estime notamment qu'un péage pourrait augmenter le coût des transports et des déplacements entre l'île et le continent. Un poisson-lune a été aperçu mardi dans le canal Maubec en plein centre de La Rochelle. Une présence inhabituelle dans ce canal puisque cette espèce fréquente plutôt les eaux profondes. Le poisson-lune peut atteindre 3 mètres de diamètre et peser plus de 2 tonnes. Il se nourrit notamment de plancton et de méduses. Les agents de l'agglomération ont rouvert le canal pour permettre aux poissons de repartir avec la marée descendante. Il aurait depuis regagné l'océan. Attention si vous allez à la plage aujourd'hui en Charente-Maritime. Le risque lié au courant des baïnes est maximal ce jeudi. Il est donc déconseillé de se baigner, surtout dans 5 communes, le Grand Village Plage, Saint-Georges-d'Oléron, Saint-Trojan, La Tremblade et Les Mattes. Les courants peuvent être très forts et entraîner les baigneurs vers le large. La préfecture appelle donc à la plus grande vigilance et en cas d'urgence en mer, appelez le 18 ou le 112. L'association Détecte Océan organise plusieurs opérations de dépollution sur les plages. Elle utilise des détecteurs de métaux et les petits déchets métalliques comme des hameçons ou des clous sont retirés du sable pour préserver l'environnement et éviter des accidents. L'association prête le matériel aux participants. Si vous souhaitez les rejoindre, toutes les informations sont sur leur page Facebook Détecte Océan. À La Rochelle, les 30 premières minutes de stationnement pourraient devenir gratuites. Le maire Olivier Falorni a confirmé hier soir en conseil municipal que cette mesure sera discutée dans le cadre du budget 2027. Elle devrait permettre de faciliter l'accès au centre-ville et à ses commerces. La municipalité a également reconnu des difficultés concernant les navettes mises en place les soirs de match à Marcel des Flandres et promet des ajustements. L'avenir de l'Hermione se joue le 1er octobre. Le tribunal judiciaire doit décider s'il prolonge ou non le redressement judiciaire de l'association Hermione Lafayette. Les dirigeants demandent 6 mois supplémentaires pour tenter de consolider un plan de redressement. Plusieurs projets de reprise existent pour continuer à faire naviguer la frégate. Mais les difficultés financières restent importantes et donc le 1er octobre, la justice devra décider la suite de données à l'aventure. Des traces d'herbicides ont été détectées début septembre dans les nappes souterraines de la plaine d'Ony. Les forages concernés, qui alimentent notamment La Rochelle, Bourgneuf et Montroy, ont été débranchés. Cela concernait environ 20 000 habitants. De nouvelles analyses montrent désormais que l'eau potable ne contient plus de traces de ces produits. L'origine de la pollution reste inconnue et l'agglomération va porter plainte contre X.

Ce matin, jeudi 24 septembre, c'est une belle journée qui s'annonce avec un ciel ensoleillé mais voilé. Les températures seront par contre élevées avec 24 degrés ce matin et 29 degrés cet après-midi. Demain, vendredi 25 septembre, très belle journée également avec un ciel ensoleillé toute la journée. Les températures seront moins élevées qu'aujourd'hui et avoisineront 21 degrés le matin et 24 l'après-midi. Aujourd'hui, jeudi 24 septembre, le coefficient de marée est de 71 cet après-midi. La mer sera pleine à 16h19 et basse à 22h29. Merci de nous suivre sur la vague matinale de Radio Collège. On passe la matinée ensemble dans la bonne humeur et on continue tout de suite en musique avec Stereo Love d'Edouard Maya et Vika Jigulina.

In Love de Beyoncé et Jay-Z. Merci de nous écouter sur la vague matinale de Radio Collège ce matin, entre 9h et 11h en direct. On est ensemble dans la bonne humeur. Et tout de suite, on va parler d'une petite info bonne humeur. Et ça se passe à Zurich, en Suisse, où Misha Gourov a trouvé un drôle de moyen de transport. Il va au travail à la nage. Après le métro boulot dodo, voici donc le maillot boulot dodo. Mais Misha Gourov ne fait pas que nager, car avec une caméra sous-marine, il a découvert tout un petit monde sous la surface. Des poissons, des cygnes, des murs anciens, mais surtout beaucoup de déchets. Alors depuis son trajet pour aller au travail, c'est devenu une petite opération de nettoyage. Quand il le peut, et surtout sans prendre de risques, il récupère les déchets qu'il trouve dans l'eau. Et les chiffres, ils donnent un petit peu le tournis, parce qu'en seulement 30 minutes, sur une trentaine de mètres, il a ramassé plus de 500 mégots de cigarettes. Comme quoi, même sur le chemin du boulot, on peut faire un petit geste pour la planète. C'était l'info bonne humeur du jour, nous sommes en direct sur Radio Collège. Il est 9h13 et on continue avec de la musique et Obsession de Aventura et Judy Santos.

0: Maria Maria de Santana is a product J&B. Merci de nous suivre sur la vague matinale de Radio Collège ce matin. Et on continue tout de suite pour parler des sorties locales.
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0: À La Rochelle, la troupe de théâtre Le Tréteau des Deux Tours présente Gagnant-Gagnant, une comédie de Gilles Direc à l'espace Giraudoux. Une parodie mordante d'une convention d'entreprise où dérapage, craquage, problèmes techniques et situations incontrôlables s'enchaînent jusqu'à transformer le fiasco en véritable spectacle hilarant. Les représentations auront lieu vendredi 25 septembre à 20h30, samedi 26 septembre à 20h30 et dimanche 27 septembre à 15h. Les réservations se font directement sur Elo Asso. Le tarif est de 12€ en plein tarif et 8€ en tarif réduit. Aujourd'hui, jeudi 24 septembre, une conférence autour de la santé mentale est organisée à La Rochelle Université. Elle s'intitule « Apprendre à s'aider en santé mentale » et sera animée par une psychiatre et une psychologue de l'U et une psychologue et l'UNAFAM, l'Union nationale de familles et amis de personnes malades et ou handicapées psychiques. L'occasion de mieux comprendre comment prendre soin de sa santé mentale, mais aussi comment aider quelqu'un qui en a besoin. La conférence est gratuite, elle commence à 18h30 dans l'amphithéâtre Michel Crimpeau de La Rochelle Université. Et pour ceux qui ne peuvent pas se déplacer, elle sera également retransmise en direct sur la chaîne YouTube de l'ARS Nouvelle-Aquitaine. Demain, vendredi 25 septembre, l'Agora à l'Agore organise une soirée autour des enjeux climatiques avec le skipper Léo Botorel et l'association Atlantec. Au programme, témoignage du skipper sur son métier et son engagement face au changement climatique, puis une mini-fresque du climat pour comprendre les mécanismes du dérèglement climatique de façon ludique. Et la soirée se terminera autour d'un apéro pour échanger. C'est donc demain de 18h à 20h à l'Agora à l'Agore. L'événement est ouvert à tous et gratuit, mais il faut s'inscrire sur www.lagoraatlantec.fr. Ce samedi 26 septembre, si vous voulez découvrir comment se construit le futur éco-quartier de Bongraine, rendez-vous pour Bongraine sort de terre à Étré. À partir de 10h, vous pourrez découvrir le quartier et ses premières constructions. Une déambulation théâtralisée est prévue à 10h30 pour revivre les grandes étapes du projet avec les comédiens de la crique. À midi, une première pierre symbolique sera posée pour célébrer les constructions en bois et en paille, suivie d'un spectacle de danse acrobatique. Et la matinée se terminera autour d'un verre de l'amitié à 13h. Pensez à prévoir des chaussures fermées si vous participez à la visite du chantier.

Riptide de Vince Joy. Merci à tous ceux qui nous écoutent, merci à tous ceux qui nous rejoignent. On est sur la vague matinale ensemble jusqu'à 11h de bonne humeur. J'espère que vous allez bien. Et ce matin, on va se poser une question que personne ne se pose. Pourquoi les hublots des avions sont-ils ovales et pas carrés? Eh bien, c'est une question de sécurité. Et oui, parce que dans les années 1950, plusieurs avions ont eu des accidents très graves. La cause, la fatigue du métal dans les angles des hublots qui étaient carrés. Parce qu'en vol, à l'intérieur de l'avion, la pression elle est plus forte qu'à l'extérieur. Et du coup, elle pousse sur les parois et sur les hublots. Et avec un hublot carré, la pression elle va se concentrer davantage au niveau des coins. Au fil des vols, des petites fissures peuvent alors apparaître et s'agrandir, jusqu'à provoquer des problèmes beaucoup plus graves. Alors qu'avec une forme ovale, il n'y a pas d'angle. La pression se répartit tout autour en douceur et évite trop de pression à certains endroits. Donc la prochaine fois que vous prendrez l'avion, vous saurez que vous êtes en sécurité grâce à ces hublots ovales. Merci de nous écouter sur Radio Collège. On continue en musique avec la Symphonie des éclairs de Zao de Sagazan.

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1: La symphonie des éclairs de Zao de Sagazan pour un petit peu de douceur ce matin sur Radio Collège. Merci de nous suivre sur la vague matinale. On est ensemble en direct de 9h à 11h et il est 9h33 et c'est l'heure du monument charentais. Ce matin, on se retrouve entre Rochefort et Échillais. Et c'est là qu'un géant de fer domine le fleuve depuis plus de 120 ans. Son nom, le pont transbordeur de Martrou. Mais pourquoi ce pont aussi spectaculaire a vu le jour? Et pour répondre à cette question, il faut remonter à la fin du 19e siècle. Avant cela, on traverse la Charente en bac. Mais entre la météo, les marées et les courants, il faut attendre parfois longtemps pour faire le trajet. Mais pour le commerce de la région, qui est de plus en plus important, de plus en plus de personnes doivent faire ce trajet. Et il faut donc trouver une solution. Mais la marine va donner une petite contrainte. Il faut laisser 50 mètres de hauteur libre lorsque le fleuve est au plus haut. Et oui, il faut pouvoir laisser passer les grands voiliers de l'arsenal de Rochefort. Et là, comment faire? Un pont classique avec ses pieds dans le lit du fleuve? Impossible. Un tunnel sous la rivière? Étudié, mais bien trop coûteux. Alors un ingénieur, Ferdinand Arnaudin, propose une solution un petit peu originale. Un pont pas comme les autres, le pont transbordeur. Pour le décrire un petit peu, c'est deux grandes tours, une de chaque côté du fleuve. Entre ces deux tours, il y a une grande structure métallique en hauteur. Et sous cette structure, il y a une nacelle suspendue. Elle peut avancer d'un côté à l'autre, comme une cabine qui fait des allers-retours au-dessus de l'eau. Les bateaux passent tranquillement en dessous, les gens traversent suspendus dans le vide au-dessus de l'eau. Le chantier est donc lancé en mars 1898 et le 29 juillet 1900, c'est le jour de sa grande inauguration. Deux ministres font même le déplacement et le pont devient aussitôt un emblème de la ville. Et les ponts transbordeurs, ils deviennent un petit peu la nouvelle mode. Rouen, Nantes, Marseille, Brest, ils ont tous le leur. Même Bordeaux cherche à en avoir un, mais sa construction reste inachevée. Parce que oui, l'histoire est complique pour les ponts transbordeurs. La technologie avance, et à Rochefort, après la guerre, un pont levant est créé. Et cela rend inutile notre cher pont transbordeur. En 1967, la nacelle s'arrête, et on parle même de démolir l'ouvrage. Mais le 30 avril 1976, il est sauvé de justesse et est classé monument historique. Il devient le dernier pont transbordeur encore en état de marche en France. Parce que oui, tous les autres que j'ai cités juste avant ont disparu. Il en reste seulement 8 dans le monde. Et petit clin d'œil au cinéma, c'est sur ce pont que s'ouvrent Les Demoiselles de Rochefort, le film culte de Jacques Demy en 1967, juste avant l'arrêt de son activité. Et petite anecdote, Jacques Demy voulait repeindre le pont en rose pour son film. Il est remis en service pour les piétons et cyclistes en 1994 et il est restauré entre 2016 et 2020. Et c'est le 29 juillet 2020, pile 120 ans après sa première inauguration, qu'il ouvre à nouveau sa nacelle. Cette saison-là, il attire plus de 84 000 visiteurs. Aujourd'hui, avec ses pylônes de plus de 60 mètres, le pont transbordeur de Martrou reste une curiosité d'ingénierie unique en France et l'un des symboles de Rochefort. Merci d'être avec nous sur la vague matinale ce matin jusqu'à 11h. Que vous soyez chez vous, en voiture ou autre, merci de nous écouter et on continue en musique avec I'm So Excited de The Pointer Sisters.

0: Up to Me de Sean Paul. Merci de nous écouter sur la vague matinale de Radio Collège, que vous soyez dans votre voiture, au travail. Merci d'avoir choisi Radio Collège. Et c'est maintenant l'heure de parler de l'artiste du jour. Et aujourd'hui, on va parler d'une voix qui a changé la façon dont on écoute la poésie en France. Grand Corps Malade. Derrière ce nom de scène se cache Fabien Marceau. Il naît le 31 juillet 1977 au Blanc-Mesnil, en Seine-Saint-Denis. Fabien rêve d'une carrière sportive, mais en juillet 1997, à tout juste 20 ans, sa vie bascule. Alors animateur dans une colonie de vacances, il fait un mauvais plongeon qui le laisse tétraplégique. Son rêve de sport professionnel s'effondre du jour au lendemain. Il lui faudra 2 ans de rééducation acharnée pour retrouver l'usage de ses jambes. C'est de cette épreuve et de la canne qui l'accompagne sur scène que naît son nom, Grand Corps Malade. En 2003, il découvre le slam et se lance dans sa première déclamation avant de s'investir dans les soirées mensuelles du Café culturel de Saint-Denis. En 2004, il fonde le collectif des Cercles de Poètes sans Instru et crée aussi l'association Flot d'encre pour animer des ateliers d'écriture. Le buzz grandit et il enchaîne les premières parties. Et le 27 mars 2006, il sort son premier album Midi 20. Il est disque d'or en à peine un mois, avec notamment le titre Roméo kiffe Juliette.
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0: Grand Corps Malade enchaîne ensuite les albums Enfant de la ville en 2008, Troisième temps en 2010, puis Funambule en 2013. En 2016, il sort Plan B, un album plus sombre et engagé, porté notamment par le titre Au feu rouge, qui évoque avec beaucoup de justesse la question de l'exil et des migrants.
1: Heureusement, je n'ai pas d'enfant, se dit Yana très souvent. Ce serait encore plus dur, encore plus humiliant. Et puis, comment elle aurait fait avec un bébé comme Pactage? Est-ce qu'il aurait survécu après tout ce voyage? Yana a fui les bombes, la guerre dans son pays. Elle sait qu'elle avait peur, mais ne sait pas.
0: L'année suivante, en 2017, il co-réalise le film Passion, adapté de son propre livre autobiographique sur son parcours en centre de rééducation. En 2020, il publie Mesdames, un album entièrement pensé comme un hommage aux femmes, en duo avec des artistes féminines. Puis en 2023 sort Reflet, un album introspectif marqué par le passage du temps et des époques. Grand Corps Malade continue aussi d'explorer d'autres formes d'art. Il publie en 2023 un livre jeunesse, Définitivement tu peux déjà, et co-réalise en 2024 le biopic Monsieur Aznavour avec Taha Rahim dans le rôle titre. Côté scène, justement, il a annoncé début décembre 2025 une nouvelle tournée pour l'année 2027 avec 26 dates prévues à travers toute la France, dont 2 soirées exceptionnelles à l'Adidas Arena de Paris les 12 et 13 mars 2027. Et on termine avec Grand Corps Malade avec sa chanson Reflet.
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Mélodrama de This Is et Théodora. Merci de nous écouter sur la vague matinale de Radio Collège. On est ensemble tous les matins jusqu'à 11h en direct. Et on continue ce matin avec une petite expression qui nous vient des marins. Vous avez sûrement dû déjà entendre le branle-bas de combat. Quand tout le monde s'agite, que ça part dans tous les sens, qu'il faut que tout soit prêt en urgence. Mais est-ce que vous êtes déjà demandé d'où sortait cette expression ? Eh bien, accrochez-vous, on part direction le XVIIe siècle sur un bateau de guerre. À l'époque, les marins ne dormaient pas dans des lits, mais dans des hamacs suspendus qu'on appelait des branles. Et pourquoi ce nom ? Tout simplement parce que ça se balançait au rythme du bateau. Et là, imaginez un petit peu la scène. Un ordre tombe, on va passer à l'attaque. Et là, c'est la panique organisée. Chaque marin doit décrocher son hamac, l'enrouler à toute vitesse pour libérer l'espace et laisser place au combat. Alors forcément, ça courait dans tous les sens, ça criait, ça s'agitait. Bref, un vrai bazar. Et c'est là que l'expression « on devait mettre à bas son branle » vient. Donc, on devait mettre à bas son branle, donc son hamac, pour le combat. Branle, bas, combat. Et le plus fou, c'est que ces hamacs roulés servaient ensuite de boucliers. Ils protégeaient les marins des éclats pendant la bataille. C'est seulement au XIXe siècle qu'on a commencé à utiliser l'expression au sens figuré comme on le fait aujourd'hui. Et petit clin d'œil à la marine, le branle-bas est la sonnerie réglementaire de la marine nationale qui marque le réveil de l'équipage et signifie « tout le monde debout ». Et voilà, vous ne direz plus jamais branle-bas de combat sans repenser à ces marins qui pliaient leur hamac à toute vitesse. Et donc pour continuer, on continue avec « Dès que le vent soufflera » de Renaud.

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1: Dès que le vent soufflera de Renaud. Vous êtes sur Radio Collège, sur la vague matinale. Merci de nous suivre. Vous êtes peut-être là depuis ce matin, vous venez de nous rejoindre. En tout cas, merci beaucoup d'être là pour cette deuxième heure. On est ensemble jusqu'à 11h et on continue le programme avec une info bonne humeur. On accueille également notre invité du jour qui représente l'ASPAS. Et puis, on parlera de mer dans des villages sans habitants, dans l'info insolite. On découvre aussi l'agenda des sorties locales et enfin, on termine avec notre objet du jour, le crayon de papier. Nous sommes en direct pour la vague matinale, il est 10h.
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1: Et tout de suite, le flash info.

L'avenir de l'Hermione se joue le 1er octobre. Le tribunal judiciaire doit décider s'il prolonge ou non le redressement judiciaire de l'association Hermione Lafayette. Les dirigeants demandent 6 mois supplémentaires pour tenter de consolider un plan de redressement. Plusieurs projets de reprise existent pour continuer à faire naviguer la frégate. Mais les difficultés financières restent importantes. Le 1er octobre, la justice devra donc décider de la suite à donner à l'aventure. Un poisson-lune a été aperçu mardi dans le canal Maubec en plein centre de La Rochelle. Une présence inhabituelle dans ce canal, puisque cette espèce fréquente plutôt les eaux profondes. Le poisson-lune peut atteindre 3 mètres de diamètre et peser plus de 2 tonnes. Il se nourrit notamment de plancton et de méduses. Les agents de l'agglomération ont rouvert le canal pour permettre au poisson de repartir avec la marée descendante. Il aurait depuis regagné l'océan. L'association Détecte Océan organise plusieurs opérations de dépollution sur les plages. Elle utilise des détecteurs de métaux. Les petits déchets métalliques comme des hameçons ou des clous sont retirés du sable pour préserver l'environnement et éviter des accidents. L'association prête le matériel aux participants. Donc si vous souhaitez les rejoindre, toutes les informations sont sur leur page Facebook Détecte Océan. Le débat revient sur le pont d'Oléron. Faut-il remettre un péage ? Le sujet revient après les élections municipales. Le pont, inauguré en 1966 et gratuit depuis 1991, doit subir d'importants travaux. Au total, le chantier est estimé à 58 millions d'euros, notamment pour créer des pistes cyclables et réaménager les abords. Plusieurs élus de Lille et le département sont favorables au retour du péage, mais un collectif citoyen vient de lancer une pétition pour défendre la gratuité du pont. Il estime notamment qu'un péage pourrait augmenter le coût des transports et des déplacements entre Lille et le continent. Attention, si vous allez à la plage aujourd'hui en Charente-Maritime, le risque lié au courant de Baïne est maximal ce jeudi. Il est déconseillé de se baigner dans 5 communes, le Grand Village Plage, Saint-Georges-d'Oléron, Saint-Trojan, La Tremblade et Les Mattes. Les courants peuvent être très forts et entraîner les baigneurs vers le large. La préfecture appelle donc à la plus grande vigilance. En cas d'urgence en mer, appelez le 18 ou le 112. Des traces d'herbicides ont été détectées depuis septembre dans les nappes souterraines de la plaine d'Aunis. Les forages concernés, qui alimentent notamment La Rochelle, Bourgneuf et Montroy, ont été débranchés. Cela concernait environ 20 000 habitants. De nouvelles analyses montrent désormais que l'eau potable ne contient plus de traces de ces produits. L'origine de la pollution reste inconnue et l'agglomération va porter plainte contre X. À La Rochelle, les 30 premières minutes de stationnement pourraient devenir gratuites. Le maire Olivier Falorni a confirmé hier soir en conseil municipal que cette mesure sera discutée dans le cadre du budget 2027. Elle devrait permettre de faciliter l'accès au centre-ville et à ses commerces. La municipalité a également reconnu des difficultés concernant les navettes mises en place les soirs de match à Marcel de Flandre et promet des ajustements.

Ce matin, jeudi 24 septembre, c'est une belle journée qui s'annonce avec un ciel ensoleillé mais voilé. Les températures seront élevées avec 24 degrés ce matin et jusqu'à 29 cet après-midi. Demain, vendredi 25 septembre, très belle journée également avec un ciel ensoleillé toute la journée. Les températures seront moins élevées qu'aujourd'hui et avoisineront 21 degrés le matin et 24 degrés l'après-midi. Aujourd'hui, jeudi 24 septembre, le coefficient de marée est de 71 cet après-midi et la mer sera pleine à 16h19 et basse à 22h29. Merci de nous suivre sur la vague matinale de Radio Collège. On est ensemble en direct jusqu'à 11h et on continue en musique avec Feel It Still de Portugal et The Man.

Right One de Florida et Kesha. Vous êtes sur la vague matinale de Radio Collège. Ensemble, on est là jusqu'à 11h. Merci de nous écouter, merci de nous suivre, merci de nous rejoindre. Et c'est l'heure de l'info bonne humeur. Et on parle d'un banc, pas tout à fait comme les autres, qui vient de faire son arrivée dans un parc du Pas-de-Calais. À Avion, près de Lens, des lycéens ont fabriqué un banc d'allaitement. L'idée, elle est simple. C'est de pouvoir permettre aux mamans d'allaiter leur bébé dans un endroit plus confortable et un peu plus discret, sans avoir à chercher un coin à l'écart. Et ce banc, ce sont des élèves du lycée Auguste Béal de Lens qui l'ont imaginé, dessiné et fabriqué de A à Z. Des élèves en CAP charpentier, en bac professionnel et en BTS ont travaillé ensemble sur le projet, de la conception jusqu'au travail du bois. Une façon aussi d'apprendre leur métier très concrètement, puisqu'ils fabriquent quelque chose qui va vraiment servir aux habitants. Et ce n'est pas une première en France. En 2022, à Lyon, un premier banc d'allaitement public avait déjà été conçu par des étudiants en design produit. Avec Avion, seulement 3 villes françaises proposent désormais ce type de banc. Lyon, Paris et Avion. Et la mairie ne compte pas s'arrêter là. Un deuxième banc est déjà prévu. Merci de nous suivre sur Radio Collège. On continue en musique avec Killing Me Softly with a Song de Fudgees et Miss Lauryn Hill.

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1: Killing Me Softly with a song de Fudgies et Miss Lauryn Hill. Merci de nous suivre sur la vague matinale de Radio Collège. On est ensemble jusqu'à 11h et on continue avec l'invité du jour. Lors du village de la vie associative de La Rochelle, Stéphane Bonifay a eu la chance d'accueillir Anne-Laure de l'association ASPAS, l'association pour la protection des animaux sauvages. Je vous laisse avec cette interview.
2: Anne-Laure, bonjour.
3: Bonjour.
2: Vous êtes déléguée de l'association pour la protection des animaux sauvages. Merci d'avoir accepté notre invitation.
3: Merci à vous.
2: Alors l'ASPAS ou ASPAS, on dit comment habituellement vous dénominez?
3: On dit l'ASPAS.
2: L'ASPAS. Et c'est une association qui milite pour justement la préservation de la faune sauvage et notamment de la faune chassée ou en contact du moins au quotidien avec les hommes. Comment cette association s'est-elle construite et comment, quels étaient les objectifs de départ de cette association?
3: Oui, alors effectivement, l'ASPAS, c'est l'association pour la protection des animaux sauvages. C'est une association nationale qui a été créée il y a plus de 40 ans pour défendre non seulement les animaux mais également leurs habitats. Alors souvent quand on pense faune sauvage, on pense à la faune dans les pays lointains, les lions, les éléphants, etc. Mais on pense pas toujours à tous les animaux sauvages qui nous entourent, comme par exemple les renards, les ours, les lynx, etc., les belettes, et qui malheureusement sont victimes de tout un tas de persécutions et qui ont besoin d'être protégés. Alors nos moyens d'action, nous intervenons sur trois leviers, par la sensibilisation de tous les acteurs locaux, qu'ils soient politiques, institutionnels. Il y a des délégations locales dans une cinquantaine de départements en France et nous menons évidemment des actions locales parce que, comme vous le savez sans doute, les plans de chasse sont décidés en local et validés par les préfectures.
2: Alors ces animaux, ils sont d'abord considérés comme des nuisibles, ça ce sont des actes nationaux de définir une espèce.

0: rien que, par exemple, pour nous protéger contre la maladie de Lyme, puisque la maladie est véhiculée par les rongeurs. Les rongeurs la propagent en se faisant piquer par des tiques, et les tiques elles-mêmes nous propagent ensuite cette maladie. Or, le renard consomme à lui seul 3000 rongeurs par an. C'est qu'un exemple de l'utilité du renard. Il y en a d'autres. C'est un auxiliaire extrêmement efficace pour les agriculteurs parce qu'il fait baisser la pression des rongeurs sur les cultures, etc. Donc il y a énormément d'atouts, et même sur le plan économique, on se rend compte. Il y a une étude qui a été faite par le Muséum d'Histoire Naturelle à Paris qui attire l'attention sur le fait que sur le plan économique, les coûts liés à la chasse du renard sont énormes comparés aux dégâts supposément faits par les renards.
1: Et c'est justement là où vous intervenez en mettant en avant ces analyses scientifiques qui démontrent que finalement la faune sauvage a son utilité dans la chaîne alimentaire, et qu'il faut justement respecter cette chaîne alimentaire et ses grands prédateurs, et qu'ils ont un rôle important dans la régulation des espèces.
0: Toutes les espèces ont un rôle à jouer, et on oublie très souvent l'autorégulation, mais chaque espèce est victime d'un certain nombre d'actions négatives, et nous essayons de les protéger par des actions juridiques et par des actions locales. Pour exemple, dans notre département, on se bat contre le déterrage des blaireaux. Donc ça, c'est une action qui se fait au niveau national, mais aussi au niveau du département. Il faut savoir que chaque année, les chasseurs demandent une période complémentaire de déterrage de blaireaux à l'issue de la période de chasse, donc en plus de la chasse qui est déjà effectuée sur les blaireaux. Et donc, chaque année, nous battons. Cette année, la préfecture a décidé le déterrage de 50 blaireaux, et l'ASPAS a déposé un recours pour suspendre cet arrêté. Et un autre exemple, l'ouverture de la période de chasse. L'ASPAS a écrit un courrier à 45 préfets, dont le préfet de notre département en Charente-Maritime, pour demander, compte tenu de la souffrance qu'a subie la faune sauvage avec la canicule et la sécheresse, pour demander le report de l'ouverture de la date de chasse. Nous espérons une réponse encourageante, ne serait-ce que de quelques semaines, ou voilà, qui prennent en compte vraiment l'avis du public, parce que une grande majorité du public est quand même très sensible à la cause de la faune sauvage, mais malheureusement cet avis n'est pas souvent entendu. J'ai lu hier que le préfet du Var a pris une décision très courageuse, parce qu'il a décidé de suspendre pour un an la chasse sur toutes les zones qui ont été sinistrées l'été dernier.
1: Voilà, gageons que d'autres préfectures auront cette même intelligence dans le fonctionnement. Dans les actions que vous menez, bien sûr, il s'agit d'actions vers les institutions, mais pour ça, il faut une mobilisation du public. Vous avez besoin, bien sûr, alors d'être présent dans les différentes manifestations et d'avoir des bénévoles au sein de votre association. C'est votre en ce moment, c'est ce que vous cherchez, de mobiliser un maximum de personnes autour de vos sujets.
0: Effectivement, il y a beaucoup d'actions à mener dans le 17, parce que la faune sauvage, elle est autour de nous, elle a besoin d'action et de protection. Alors, l'ASPAS a une petite délégation dans le 17. Nous sommes une petite équipe de 8 bénévoles actifs, très soudés. Nous nous réunissons régulièrement, nous partageons un groupe WhatsApp très dynamique, et chacun contribue soit à des actions communes, ou s'implique sur un sujet qui lui tient à cœur. C'est vraiment selon ce que chacun souhaite faire. Mais nous voulons aller plus loin dans nos actions, parce que, encore une fois, il y a beaucoup à faire. Nous recherchons des bénévoles. Nous avons quelques missions que nous proposons, notamment contribuer à l'organisation d'événements de sensibilisation du public à la protection de la faune, parce que, encore une fois, beaucoup de gens ne savent pas qu'on déterre le blaireau, qu'on massacre le renard. Voilà, il y a des actions à mener dans plein de domaines. On cherche aussi quelqu'un qui nous aide à mieux communiquer en direction des médias. Il y a un travail à faire dans ce sens-là. Et puis quelqu'un, il peut y avoir des gens qui sont intéressés par une espèce en particulier. Par exemple, chez nous, il y a une femme qui s'occupe du renard. Il y a une autre personne qui s'occupe du blaireau. Moi, je me suis spécialisée

0: progressivement sur le loup, parce que chaque espèce a son propre combat à mener, donc ça peut être aussi une opportunité. L'autre intérêt aussi de rejoindre l'ASPAS en tant que bénévole, c'est qu'on apprend énormément, d'une part dans notre groupe 17, parce qu'on a des sachants et qu'on échange en permanence, et d'autre part parce que l'ASPAS propose des formations tout au long de l'année aux bénévoles, parce qu'évidemment il faut monter en compétences, hein. C'est des sujets qui sont parfois un peu, qui peuvent être un petit peu complexes, parce qu'il y a du juridique, hein. C'est le code de l'environnement, donc il y a certaines choses à savoir pour certaines missions de bénévolat, mais encore une fois, c'est selon ce que chacun veut faire, hein. Contribuer déjà à être sur des stands, à expliquer au public ce qui se passe, c'est déjà énormément. Alors nos offres de bénévolat, eh ben, elles sont accessibles sur le site de France Bénévolat. Mais aussi, il ne faut surtout pas hésiter à prendre contact avec nous. Donc notre adresse, c'est délégation17@aspas-nature.org. Alors si vous n'avez pas l'envie de devenir bénévole, vous pouvez aussi soutenir les actions de l'ASPAS en adhérent. Alors c'est un coût d'adhésion 15€ par an, mais plus on a d'adhérents dans notre département, plus on a de capacité à mener des actions pour protéger la faune locale, la faune sauvage locale.
1: Et plus la voix porte auprès de nos institutions et les institutions locales.
0: Exactement, exactement.
1: Merci beaucoup Anne-Laure.
0: Merci à
1: vous. De l'ASPAS, l'Association pour la protection des animaux sauvages.
2: C'était Anne-Laure de l'association ASPAS. Merci d'avoir accepté notre invitation lors de ce village de la vie associative le 5 septembre dernier. Et si vous aussi qui nous écoutez, vous avez une association, un événement, un projet à venir et vous voulez en parler, Radio Collège vous donne la parole gratuitement dans la vague matinale, chaque jour entre 10h et 11h. Et n'hésitez pas à nous envoyer un mail à matinale@radiocollège.fr. Merci d'être avec nous sur la Radio Collège et on continue en musique avec Été avec toi d'Adèle Castillon.

été avec toi d'Adèle Castillon qui nous a embarqué un petit peu cet été. Merci d'être avec nous sur la vague matinale de Radio Collège. On reste ensemble dans la bonne humeur avec cette matinée bien ensoleillée. Merci à tous ceux qui nous écoutent et on continue avec l'info insolite et on parle de la France où il existe des communes où il n'y a absolument aucun habitant. Et pourtant, il y a quand même un maire. Il y en a 6 et elles sont toutes dans la Meuse près de Verdun. Beaumont en Verdunois, Besançon-Vaux, Cumières-le-Morhomme, Fleury devant Douaumont, Aumont près Samonieux et Louvemont côte du Poivre. Ces villages, ils ont tous été détruits pendant la bataille de Verdun en 1916 pendant la Première Guerre mondiale. Et après la guerre, ils n'ont jamais été reconstruits. Les terrains ont été rachetés par l'État, notamment parce que certains endroits étaient encore dangereux avec des munitions dans le sol. Mais aussi pour garder la mémoire de ces villages disparus. Et donc, ces communes existent toujours officiellement et ils leur font donc toujours un maire. Alors, évidemment, personne ne vote pour lui. C'est le préfet de la Meuse qui nomme le maire et 2 autres membres du conseil municipal. Ils ont les mêmes attributs qu'un maire classique. L'écharpe tricolore, un registre d'état civil, sauf que dans ce registre, le nombre d'habitants reste forcément de 0. Leur rôle au maire, c'est notamment d'entretenir les lieux et les monuments aux morts et de faire vivre la mémoire de ces villages et de transmettre leur histoire. On continue en musique avec Résiste de France Gall.

0: Les murs de poussière de Francis Cabrel. Merci de nous écouter, vous êtes sur Radio Collège, on est sur la vague matinale en direct jusqu'à 11h et on continue avec l'agenda du jour. Et cet agenda, en deuxième heure, c'est consacré à la musique.
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0: Ce soir, direction Étré à l'église Saint-Étienne pour un concert de chant et musique du monde. Le duo Aloula, composé de deux musiciennes, chanteuses et danseuses, vous fera voyager à travers des répertoires traditionnels d'Europe, revisités à leur manière. Et il ne sera pas question de rester simplement assis à écouter. Elles chantent, elles jouent, elles dansent et invitent aussi le public à danser. C'est donc ce soir, jeudi 24 septembre à 20h, l'entrée est libre et au chapeau. Et pour plus de renseignements, vous pouvez appeler le 06 79 63 29 02. Le slam fête ses 40 ans le samedi 26 septembre 2026 dans toutes les villes francophones. À cette occasion, à La Rochelle, Christine Coutts de Slam à l'heure et Tati O, deux slameuses rochelaises, vous proposent un atelier d'écriture et d'expression à la Maison des Écritures, le vendredi 25 septembre. Il se passera de 18h30 à 20h30 et sera suivi d'une scène ouverte à toutes et à tous à partir de 21h. Et dans le cadre de En Slamant, le samedi 26 septembre, des slameuses et slameurs vont dire de la poésie dans toute la ville de La Rochelle. Et si vous aimez le rock des années 90 et 2000, une soirée pourrait vous intéresser. Après une tournée l'année dernière, Forever New revient en France avec quatre groupes britanniques qui reprennent des grands classiques. Ça se passe au Crossroads d'Angoulins le 25 septembre à 19h et le tarif est de 24€. Ce soir, rendez-vous pour une soirée musicale proposée par le Coréam, le collectif régional d'activités musicales. À l'affiche Hugo Rennes, flûtiste, oboïste et chef d'orchestre, figure du mouvement baroque et fondateur de la Symphonie du Marais. Il sera accompagné de Florent Marie, luthiste, théorbiste et guitariste. Un rendez-vous pour écouter de la musique baroque, française, italienne et allemande, de 20h30 à 22h à l'église de Marcilly. Merci de nous écouter, on continue en musique avec Take On Me de A-ha.

Take on me ce matin sur Radio Collège. Merci de nous suivre. On est en direct jusqu'à 11h sur la vague matinale. Que vous soyez chez vous, au travail, merci de nous écouter. Et on continue la matinée avec l'objet du jour, qui est un objet tout simple. Le crayon à papier, ou le crayon de bois, le crayon graphite, le crayon gris, vous choisissez le nom que vous voulez, mais son histoire reste la même. Pour commencer, on remonte en 1565 en Angleterre. Cette année-là, près de la ville de Keswick, une grosse tempête déracine des arbres et sous les racines, on trouve une pierre noire. Du graphite. À l'époque, on pense qu'il s'agit d'une sorte de plomb et on l'appelle d'ailleurs la plombagine. Les habitants comprennent rapidement que cette matière laisse une marque noire. Les bergers commencent notamment à l'utiliser pour marquer leur bétail. Puis, on se met à découper cette matière en petits bâtons pour dessiner et écrire. Et là, le succès est énorme. La plombagine anglaise devient tellement précieuse que les mines sont surveillées, les quantités extraites sont limitées et même les galeries sont parfois inondées pour éviter les vols. Et pendant presque 200 ans, le crayon, c'est juste un bâton de graphite entouré de ficelles ou glissé dans du bois. Simple. Mais efficace. Puis, un Français change tout. Pendant les guerres de Napoléon, la France n'a plus de graphite anglais. Et c'est un chimiste, Nicolas-Jacques Conté, qui a une idée en 1795. Il mélange le graphite avec de l'argile et il fait cuire le tout. Résultat, on peut fabriquer des crayons partout dans le monde. Et selon la quantité d'argile, la mine est plus ou moins dure. C'est le principe des crayons HB, 2B qu'on utilise encore aujourd'hui. Et dernière étape, dans les années 1840, un Allemand, Lothar von Faber, standardise la taille des crayons. Il crée la marque Faber-Castell, qui existe encore aujourd'hui. Et son petit-fils a une autre bonne idée, donner une forme à 6 côtés au crayon pour l'empêcher de rouler sur le bureau. Ce qui est bien pratique encore aujourd'hui. Merci de nous écouter sur Radio Collège. On continue en musique avec Été 90 de Thérapie Taxi.

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2: Merci beaucoup de nous suivre pour cette vague matinale ce matin sur Radio Collège. On termine ensemble à 11h, merci de l'avoir suivi. Et aujourd'hui, on va retrouver les élèves de l'atelier radio du Collège d'Étré entre 13h et 14h. On retrouvera également Alexis dans Pop Rock Attitude entre 16h et 18h avec Cœur de Pirate comme artiste du jour. Et entre 20h à 22h pour terminer la matinée en musique, la journée, en musique paisiblement avec de la musique classique, ce sera Divertimento. On termine la matinée avec Love Six de Lindstrom et Christabel.

0: Merci de nous avoir suivis et on se dit à demain sur la vague matinale.
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5: Chercher des partenaires publics et privés est essentiel pour fonctionner.
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5: 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Toutes ces approches demandent un peu de réflexion et quelques recettes à connaître.
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0: 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En France, un quart des personnes affirment donner de leur temps au profit d'une association. 15 millions de personnes qui s'engagent chaque année dans le social, la culture, la santé, le sport. 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
1: Pour trouver et garder ces bénévoles, il n'y a pas de solution miracle. Mais il existe des outils.
0: Patricia Bressange, déléguée départementale à la vie associative.
1: Le livret d'accueil du bénévole, la mise en place de tutorats, le compte d'engagement citoyen. Si vous ne connaissez pas, c'est l'occasion de les découvrir avec le réseau Guide Asso. Un autre conseil, avec les bénévoles, il faut être clair sur les valeurs de l'association, sur ce qu'elle défend, ce qu'elle permet, ce qu'on retrouve dans le projet de l'association et qu'on peut appeler son utilité sociale et qui sont à travailler de manière permanente. Je vous conseille donc de mettre en place toutes ces pratiques, toutes ces bonnes pratiques qui peuvent permettre de valoriser les bénévoles, de les faire progresser et préserver leur engagement.
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3: C'est un immense plaisir pour moi de vous retrouver sur Radio Collège pour ce rendez-vous avec la musique pop-rock de ces 60 dernières années. Pop-rock Attitude, c'est aussi l'Extended Play. Retour aujourd'hui sur la carrière musicale de Cœur des Pirates.
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0: Bonjour à toutes et à tous, Alexis avec vous pour ce rendez-vous hebdomadaire avec la musique pop rock de ces 60 dernières années. La séquence Extended Play aujourd'hui nous replonge dans la carrière de Cœur du Pirate, la figure québécoise de la chanson pop francophone à l'occasion de son 37e anniversaire. C'est l'occasion de se replonger dans sa carrière discographique pour retrouver le succès fondateur de Comme des enfants et aussi les duos Pour un infidèle et Dernière danse, mais aussi Golden Baby, Oublie-moi ou Prémonition, et mesurer comment une jeune pianiste québécoise a progressivement élargi son univers, des confidences pop aux musiques de Trauma et The Child of Light. Comme chaque semaine avec French Etude, on s'intéressera aux talents venus d'autres coins de la francophonie, particulièrement le Québec, la Suisse et la Belgique, même si ce n'est pas toujours en français. Et puis, Pop Rock Attitude, ce sont aussi les revivals ou les artistes oubliés des playlists des radios. Aujourd'hui, la séquence Cover Me nous fera redécouvrir un classique à travers une reprise par une autre artiste, Brothers in Arms, ici par John Baez. On ouvre cette émission avec Tom Petty plutôt, et ce titre A Face in the Crowd, extrait de l'album Full Moon Fever, sorti en avril 1982. Après plusieurs années avec la Heartbreakers, cet album est né de l'envie d'un disque plus personnel, influencé par la rencontre qu'il avait faite avec Jeff Lynne. C'est son premier véritable album solo, mais enregistré avec presque tous les membres de Heartbreakers, à l'exception notable de Stan Lynch. C'est une réalisation volontairement dépouillée, très rapide, avec Free Falling, I Won't Back Down et Writing Down a Dream, qui installe immédiatement l'album parmi ses plus grands succès. La plage, A Face in the Crowd, plus discret dans le classement, atteint tout de même la 46e place aux États-Unis et la 5e place dans le classement rock. En parallèle, Tom Petty rejoint les Traveling Wilburys avec à ses côtés Bob Dylan, George Harrison, Jeff Lynne, encore lui, et Roy Orbison. De Tom Petty, lui, malheureusement, il décède il y a pratiquement 9 ans. C'était le 2 octobre 2017 après un arrêt cardiaque à la suite d'une intoxication médicamenteuse accidentelle. Durant sa carrière, il totalisera 3 Grammy Awards remportés, dont celui obtenu avec les Traveling Wilburys en 1990, et 2 récompenses ultérieures en solo pour le film consacré à sa carrière. Au total, 18 nominations selon la Recording Academy. Et puis cet album Full Moon Fever devient l'un des albums majeurs de sa carrière, et entre même au Grammy Hall of Fame en 2019. Il sera le sujet de notre séquence Extended Play, 200e d'ailleurs, dans juste 4 semaines, le 20 octobre prochain.
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0: Un anniversaire pour poursuivre celui de Janet Napolitano, chanteuse, bassiste et auteur aussi. Elle était née le 22 septembre 1957 à Los Angeles, en Californie. Elle fait donc ce jour son 69e anniversaire. À ses côtés, James Markey, guitariste, Harry Rusakasoff, le batteur aussi. Le groupe est né de la rencontre entre Janet Napolitano et James Mankey à Los Angeles. Il débute sous le nom de Dream Six, avant le changement de nom suggéré d'ailleurs par Michael Stipe, pour devenir Concrete Blonde. Le Bloodletting, c'est leur 3e véritable album, véritable percée commerciale après Concrete Blonde et Free. C'est aussi l'arrivée de Paul Thompson, l'ancien batteur de Roxy Music, en remplacement de Harry Rusakasoff, écarté avant l'enregistrement en raison de problèmes personnels. La chanteuse donc fête son 69e anniversaire. Joy est écrit sur une relation particulière et devient en soi le seul titre à entrer dans le classement du Billboard, 19e d'ailleurs, après 4 semaines au sommet du classement Modern Rock Tracks. Elle explique avoir écrit les paroles dans un taxi d'un Philadelphie après avoir longtemps repoussé l'enregistrement du chant parce que le sujet lui était difficile à affronter. Le groupe ne retrouvera plus jamais de succès commercial par après comparable, malgré les albums Walking in London en 92 et Mexican Moon en 93.

Béatrice Martin naît le 22 septembre 1989 à Outremont, à Montréal, au Québec, il y a juste 37 ans. Elle commence le piano dès l'âge de 3 ans et poursuit une formation musicale classique en conservatoire de musique du Québec à Montréal. Adolescente, elle s'intéresse aussi au rock et rejoint notamment le groupe post-hardcore December Strikes First, avant de jouer des claviers avec Bonjour Brumaire. Au milieu des années 2000, Béatrice Martin commence à écrire ses propres compositions et met en ligne des maquettes sur MySpace en 2007. C'est à cette période qu'elle adopte le nom de scène Cœur du Pirate et prépare son premier album avec le musicien et réalisateur David Brunet. Le disque est enregistré avec une formation comprenant notamment David Brunet aux guitares et à plusieurs instruments, ainsi que Jimmy Hunt, Renaud Bastien et plusieurs musiciens à cordes et cuivres. Le premier album, Cœur du Pirate, paraît au Québec le 16 septembre 2008 chez Grosse Boîte, alors que Béatrice Martin n'a que 18 ans. Il repose principalement sur sa voix et son piano, avec des arrangements qui mélangent pop francophone, musique acoustique et quelques touches plus orchestrales. Comme des enfants, devient rapidement le titre qu'il révèle au grand public. Le disque connaît ensuite un important succès chez nous, avec sa sortie européenne en 2009 et reçoit une nomination aux Juno Awards dans la catégorie de l'album francophone de l'année. Un élément particulier accompagne cette première réussite. Pour un infidèle, figure avec Jimmy Hunt sur l'édition canadienne, tandis que la version française de l'album propose un duo avec Julien Doré. Cette rencontre contribue à installer Cœur du Pirate dans le paysage musical français. Cœur du Pirate passe alors en quelques mois du statut de jeune pianiste québécoise publiant ses premières compositions sur Internet à celui de nouvelle figure de la scène francophone.

Après ce premier succès, Béatrice Martin, alias Cœur du Pirate, entre dans une période où sa vie personnelle et son activité musicale évoluent très vite. Le premier album éponyme continue sa progression chez nous et au Québec, porté notamment par Comme des enfants, mais la jeune artiste ne cherche pas à reproduire simplement la formule qu'il a révélée. Elle commence à élargir son écriture et travaille déjà sur un deuxième disque. En 2011, elle publie Blonde, son deuxième album studio. Le disque sort au Québec et en France le 7 novembre 2011. Cette fois, la réalisation est confiée notamment à Howard Billerman, musicien et producteur montréalais qui a travaillé avec Arcade Fire, tandis que Béatrice Martin reste au centre de l'écriture et de l'interprétation. Le piano demeure présent, mais les arrangements gagnent en ampleur et les rythmes occupent davantage de place. Le disque confirme surtout que le premier succès

dissociable de sa personnalité artistique. À seulement 22 ans, elle dispose d'un premier album devenu une référence de la nouvelle pop francophone et d'un deuxième disque qui confirme sa place. La suite va toutefois l'emmener vers un terrain très différent, puisque Béatrice Martin commence à s'intéresser davantage à la composition pour d'autres univers artistiques et à la musique destinée à l'image.

0: Après Ensemble, la trajectoire de Cœur du Pirate prend une nouvelle direction. En 2011, avec l'album Blonde, enregistré à Montréal à l'hôtel Two Tango avec Robert Billerman, le piano reste présent, mais les guitares, les percussions, les arrangements prennent davantage de place, donnant à l'ensemble une couleur plus ample. L'album parle des différentes étapes d'une relation amoureuse et son titre Blonde désigne au Québec la compagne ou l'amoureuse. Adieu, premier extrait, installe cette nouvelle période et atteint notamment la 9e place en Belgique francophone et la 26e chez nous. Puis, Golden Baby, publié en simple en février 2012, pousse encore davantage vers une musique plus rythmée et obtient une 3e place au classement ultra-type francophone et une 94e place en France. Derrière Béatrice Martin, Howard Billerman assure la réalisation et plusieurs musiciens enrichissent l'album, parmi lesquels Renaud Bastien, Emmanuel Etier, Julien Blais, Colin Stetson et Basia Bula. En 2012, Béatrice Martin met sa carrière entre parenthèses pour donner naissance à sa fille Romy, puis revient sur scène en 2013. Cette même année, elle travaille sur la musique de la série télévisée Trauma. Le projet devient un album publié en janvier 2014, mais cette fois, la démarche change complètement. Trauma rassemble des reprises de titres anglophones avec Béatrice Martin et Renaud Bastien aux arrangements, accompagnés notamment par la violoncelliste Chloé Dominguez. Une manière de montrer qu'après avoir élargi son univers Blonde, elle peut aussi quitter momentanément son propre répertoire pour revisiter celui des autres.
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1: Après Mistral gagnant, l'année 2014 ouvre chez Béatrice Martin une période où la musique prend des formes assez différentes de son répertoire habituel. La reprise de Renaud lui permet de toucher un public très large, tandis qu'elle accepte presque au même moment un projet beaucoup plus inattendu. Composer la musique du jeu vidéo Child of Light, développé par Ubisoft Montréal. Le jeu paraît en avril 2014 et propose un univers de contes fantastiques avec une héroïne, Aurora, plongée dans un royaume menacé par les ténèbres. Béatrice Martin signe l'essentiel de la composition et travaille avec Renaud Bastien aux arrangements et à la réalisation de la partie non orchestrale. Pour ce projet, le piano reste au centre, mais l'écriture devient beaucoup plus narrative. Les morceaux accompagnent les lieux, les personnages et les moments importants du jeu. Waltz Darker Than Night figure parmi les 18 plages de la bande sonore entre Down to a Dusty Plain et Path of the Eclipse. Béatrice Martin joue notamment du piano, de l'orgue et assure la voix, tandis que Renaud Bastien intervient à la guitare, à la basse, au clavier, au piano et aux percussions. Pour les passages orchestraux, les arrangements sont notamment confiés à Antoni Rozankovic avec l'Orchestre Symphonique de Bratislava, dirigé par David Hernando Rico. Child of Light paraît le 29 avril 2014 et constitue une véritable parenthèse dans sa discographie. Ce n'est pas un nouvel album de chansons, mais une œuvre conçue pour un univers visuel et interactif. Elle vaut à Béatrice Martin une nomination au prix Félix 2014 dans la catégorie de l'album ou bande sonore originale de l'année. Cette expérience montre surtout que son écriture au piano peut dépasser le cadre de la musique populaire et fonctionner comme une véritable musique de récit.

Après Oublie-moi, Cœur du Pirate poursuit avec Rose, son troisième album studio, publié le 28 août 2015. Le disque marque un changement assez net. Béatrice Martin délaisse une partie de la simplicité pianistique de ses débuts pour une production plus rythmée, plus électronique et plus ouverte. Pour cela, elle s'entoure de trois producteurs venus d'horizons différents. John Hiddling, membre de Peter Bjorn & John, Rob Ellis, batteur et collaborateur de PG Harvey, et Ash Workman, connu notamment pour son travail avec Metronomy. Oublie-moi donne immédiatement le ton. Le titre existe aussi sous le nom Carry On dans sa version anglaise et ouvre l'album avec Béatrice Martin à l'écriture et John Hiddling à la réalisation. Les arrangements font intervenir notamment Per Eklund à la batterie et plusieurs instrumentistes à cordes. Le disque naît dans une période personnelle importante pour Béatrice Martin, après la naissance de sa fille, et plusieurs textes puisent dans cette nouvelle étape de la vie. Mais Rose ne se limite pas à cette évolution sonore. Béatrice Martin élargit aussi son écriture et passe plus facilement du français à l'anglais. Le titre crié tout bas, publié comme deuxième extrait de l'album, confirme cette nouvelle orientation. Avec des projets très différents de Trauma et Child of Light, elle retrouve ici son propre répertoire avec une production qui prépare la suite de sa carrière. Cette évolution se prolonge quelques années plus tard avec En cas de tempête, Ce jardin sera fermé, mais aussi avec des projets plus personnels des années 2020.

0: Après « Crier tout bas », Béatrice Martin entre dans une période beaucoup plus personnelle. Après « Rose », elle connaît une période difficile et traverse notamment une rupture, puis une remise en question profonde de sa vie et de son identité. Elle envisage même de ne plus écrire ni enregistrer. La rencontre avec le producteur Tristan Salvati relance pourtant son envie de crier et de donner naissance à « En cas de tempête, ce jardin sera fermé », son quatrième album studio, publié le 1er juin 2018. Le titre « Prémonition » en est le premier aperçu, publié dès janvier 2018. Il figure bien en deuxième position avec les 10 plages de l'album juste après « Somnambule ». Le disque aborde cette fois les blessures personnelles, l'anxiété, leur relation destructrice et le besoin de sortie d'une période difficile. Béatrice Martin écrit encore et compose l'ensemble, tandis que Tristan Salvati assure la réalisation, les arrangements avec elle et une grande partie des synthétiseurs, de la programmation, de la guitare et de la basse. L'album apporte aussi une ouverture nouvelle avec « Dans la nuit », enregistrée avec le rappeur québécois Loud, qui intervient au chant sur cette plage. L'écriture devient plus directe et le son gagne en densité électronique. Le disque rencontre un véritable écho au Canada puisqu'il atteint la quatrième place du classement des albums et reçoit une nomination au prix Juno 2019 dans la catégorie de l'album francophone de l'année. Mais derrière les arrangements modernes, le cœur du projet reste très intime. Le titre de l'album reprend une inscription aperçue dans un square parisien qui avait apaisé Béatrice Martin lors d'une crise de panique en 2011. En cas de tempête, ce jardin sera fermé, devient ainsi une manière de transformer une période de fragilité en matière musicale, avec une écriture qui assume davantage ce qui était jusque-là laissé dans l'ombre.
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Après Ne m'appelle pas, la carrière de Béatrice Martin connaît encore plusieurs changements. En 2021, elle publie Perséide, un projet entièrement instrumental au piano, après une opération de corde vocale qui la prive momentanément de sa voix. Quelques mois plus tard, elle revient au chant avec Impossible à aimer, paru le 15 octobre 2021. L'album réalisé avec Renaud Bastien et Béatrice Martin, avec notamment Alexandra Strelitzky au piano, Evelyne Grégoire Rousseau à la harpe et des cordes dirigées autour de plusieurs musiciens québécois. Puis vient une pause de 3 ans, avant un retour discographique en 2025 avec Cavale, présenté comme son 7e album. Le disque paraît en septembre 2025 et marque une nouvelle étape avec une production plus pop et une écriture qui s'intéresse encore aux relations, aux peurs et aux incertitudes personnelles. Parmi les premiers extraits figurent Cavale, Château de Sable et Mélancolie. Pour Château de Sable, Béatrice Martin travaille notamment avec Nicolas Suprechico, co-auteur, réalisateur et musicien, tandis que Renaud Bastien participe à la pré-production et à l'enregistrement. Son parcours compte désormais 7 albums studio, auxquels s'ajoutent Trauma, Child of a Light et plusieurs projets particuliers, dont Perséide. Il faut aussi retenir ses collaborations avec Julien Doré sur Pour un infidèle, Loud, Kyo et Giorgio, ainsi que sa participation à la bande à Renaud. La discographie récente montre surtout une artiste qui refuse de rester enfermée dans la formule de ses débuts, du piano seul aux musiques de jeux vidéo, de la pop électronique aux arrangements plus dépouillés. Béatrice Martin continue de déplacer son univers. Et le parcours ne s'arrête pas avec Cavale. En novembre 2025, elle publie encore une nouvelle version de Château de Sable, cette fois avec un arrangement pour piano seul. À ce jour, aucune nouvelle date précise de sortie d'un 8e album studio n'est annoncée. Ce qui demeure en revanche, c'est une carrière construite sur près de 2 décennies, avec un premier album devenu un repère de la scène québécoise et une capacité assez rare à passer d'un projet à l'autre sans abandonner le piano qui accompagne son écriture depuis ses débuts.

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Un anniversaire tout de suite sur Pop Rock Attitude, celui de Tristan Newman, le chanteur, guitariste et flûtiste et membre fondateur aussi du groupe Mad Metal. L'élément déclencheur sera la rencontre avec Cédric Floch, où il commence dans les bars brestois sous le nom de Tricard Twins, avant de rencontrer Eric Diger et Fanch pour devenir Mad Metal. Ici un extrait de leur sixième album studio, Miscellanée B16, qui était sorti en février 2023. C'était leur premier double album, conçu comme un grand patchwork des influences de Mad Metal après plusieurs années de pause et de réflexion. La plage, presque même, dont il est question ici, est une véritable déclaration d'amour ironique et affectueuse à leur ville natale, entre ce crachin, cette grisaille, les bars et les nuits brestoises. Le morceau avait été déjà dévoilé en 2022 avant l'album et avait été fortement relayé aussi par les radios. Il figurait notamment déjà chez nous dans les classements en fin de l'année 2022. Et puis, à noter aussi, c'est qu'à 26 ans, Léopold Rioux rejoignait à cette époque-là le groupe et joue notamment sur cette plage Brest même. La semaine prochaine, notre séquence Extended Play sera consacrée à Jerry Lee Lewis à l'occasion de son 91e anniversaire. Dans deux semaines, on fera le tour du folk rock britannique doux et harmonieux, celui de Sutherland Brothers in Quiver à l'occasion du 75e anniversaire de Gavin Sutherland, l'artisan de ses mélodies élégantes. Et dans trois semaines, on fêtera le 54e anniversaire de Gaëtan Roussel, la voix singulière et moteur du nouveau du rock français. On touchera également la carrière du groupe Louise Attaque et Tarmac. On poursuit encore avec un autre anniversaire, celui de John Jett, qui fête précisément aujourd'hui son 68e anniversaire. Il est originaire de Pennsylvanie. Il commence à jouer professionnellement à seulement 15 ans avec le groupe The Runaways, l'un des premiers groupes rock entièrement féminin. Après la séparation des Runaways, elle essuie pas moins de 23 refus de maisons de disques avant de créer avec Kenny Laguna son propre label Black Hearts Records. Le titre I Love Rock'n'Roll, qu'on va écouter dans un instant, devient le disque qui fait définitivement passer John Jett du statut d'ancienne de Runaway à celui d'icône du rock. Cette semaine à la première place du Billboard et une reprise aussi particulièrement du groupe anglais Arouse que John Jett avait découverte à la télévision britannique en 1976. Les Runaways l'avaient finalement écarté et puis le premier album de John Jett and Blackhearts est enregistré alors à l'été 81 après une période de tournée où le groupe peine encore financièrement à survivre. Le 45 tours devient un phénomène après que les fans américains l'ont littéralement bombardé de demandes auprès des radios. Le morceau est aujourd'hui considéré comme la signature absolue de John Jett et a été inscrit au Grammy Hall of Fame en 2016.

I love rock and roll, John Jett and the Blackhearts. Pour cet anniversaire de John Jett, classé quatrième en simple chez nous et au Royaume-Uni d'ailleurs, et premier au Billboard aux États-Unis. On change de style, les six trois vieux routiers new-yorkais, particulièrement Lou Burgio, Bob Azzara et Philip Cesario, issus de la scène rock'n'roll et doo-wop des années 50 et 60, se retrouvent. Après des années passées notamment avec la Royal Teens et Joy and the Twisters, ils tentent un nouveau départ sous le nom de Mardi Gras. Girl, I've Got News For You est en réalité une reprise ici d'un titre des Birdwatchers, écrit par Brad Shapiro et Robert Puccetti et enregistré dès 1966. La version de Mardi Gras, produite par Lou Pop Productions, devient un énorme succès européen alors que le groupe reste pratiquement inconnu chez eux aux États-Unis. Chez nous, le titre devient numéro 1 à partir du 22 août 1970 et figure parmi les grands succès de l'année. Le Billboard le classe également parmi les titres internationaux marquants de 70. Le paradoxe est assez savoureux. Un groupe américain de New York qui connaît son plus gros succès en France et en Europe avant de disparaître après une carrière très courte.

0: Courte existence au début des années 70, Mardi Gras, avec ce titre Girls, I've Got News From You, classé numéro 1 chez nous.
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0: Brothers in Arms, c'est d'abord Dire Straits, écrit et composé par Mark Knopfler en 1982, en pleine guerre des Malouines. Une chanson pacifiste racontée du point de vue d'un soldat qui comprend l'absurdité du conflit. Elle paraît en mai 85 sur l'album du même nom, puis en simple en octobre et atteint la 16e place au Royaume-Uni. L'album lui sera un phénomène mondial, numéro 1 dans les classements au Royaume-Uni, aux États-Unis, en Belgique et chez nous. Mais John Baez en donne une lecture radicalement différente. Sa voix folk et militante transforme cette ballade rock en véritable chant antimilitariste. Sa version paraît en juillet 87 sur Recently, son premier album studio après plusieurs années d'absence. Et la critique américaine salue notamment cette interprétation, jugée particulièrement forte et cohérente avec ses engagements pacifistes. Parmi les autres reprises marquantes, celle de Metallica, Gregorian, les Northern Kings ou Club for Five, mais aussi une version instrumentale du Vienna Symphonic Orchestra Project. John Baez, c'est l'une des grandes voix du folk américain, figure majeure aussi des luttes pour les droits civiques et contre la guerre. Avec ses 25 albums studio à son actif, elle fait ici ce qu'elle fait depuis toujours, transformer une chanson en déclaration.

Tune s'ouvre ici avec le Québec avant de passer à la Belgique et à la Suisse. Le Québec ici particulièrement avec le groupe Les Respectables. Après des débuts comme groupe de reprise, leurs quatre membres développent rapidement leurs propres compositions et remportent d'ailleurs en 1992 le concours de Chum FM. L'album Ici le monte à l'envers, leur cinquième dans la discographie, est sorti en janvier 2005, arrive alors que le groupe est au sommet de leur popularité québécoise après Quadrosonic et leur première partie des Rolling Stones en 2003. La réalisation de cet album est confiée à Toby Gendron avec plusieurs collaborateurs extérieurs aux quatre membres. L'album mélange amour, liberté et préoccupations environnementales. Le groupe se fait notamment en porte-parole de En ville sans ma voiture. La plage, mêle-toi de tes affaires, adopte un ton beaucoup plus mordant, une charge contre les voyeurs, les donneurs de leçons et ceux qui passent leur temps à s'occuper de la vie des autres. Cette chanson reste aussi dans le répertoire live du groupe, notamment lors du concert anniversaire du Centre Bell. Et puis, les Respectables continuent aussi leur carrière au Québec et à l'international, même si Pascal Dufour quitte le groupe en 2008 et poursuit depuis lors sa carrière solo. C'était le guitariste du groupe, direction cette fois la Belgique. On retrouve un certain Vincent Liben, qu'on a eu l'occasion d'écouter il n'y a pas si longtemps que ça. Il s'était d'abord fait connaître comme membre fondateur du groupe Mudflow, la référence du rock alternatif belge, avant de prendre un virage radical vers la chanson française en solo à partir de 2010. Extrait de son troisième album Animalé, sorti en mars 2015. Cet album qui constitue une étape après Tout doit disparaître et le disque de 2011 avec une palette instrumentale beaucoup plus large et des influences allant de Gainsbourg à Tom Waits, Arcade Fire ou même Beirut. L'album ici a été enregistré en seulement 6 jours au studio ICP de Bruxelles et entièrement produit par Vincent Liben lui-même. La plage se l'aidera à venir dans un instant, s'inscrit dans un disque très marqué par la nature, les fantômes, les désirs et les zones sombres de l'existence. Les arrangements de Kurt donnent aussi au titre cette dimension un peu particulièrement ample. L'histoire du titre est intimement liée aussi à une période difficile pour Vincent Liben qui avait été frappé par une hépatite C alors qu'il préparait son précédent album et il explique avoir écrit ici dans une période d'insomnie et de grande fragilité. Aujourd'hui, Vincent Liben travaille également encore comme compositeur pour le cinéma et la télévision. Il a notamment été nommé au Magritte en 2019, le sort de César à la Belge, pour la musique originale du film de Une part d'ombre, le film du réalisateur Samuel Tillman, avec Fabrizio Roncioni et

c'était l'album dont est extrait cette plage sous les draps. Vincent Libé, on était en 2015, direction la Suisse, et c'est une exception encore. Trois titres en français, cette fois dans Frenchitude. On rejoint le groupe Dream Dust qui existe depuis 93, trouve ses origines dans le canton de Vaud, à Vevey précisément, autour du multi-instrumentiste et compositeur Paul Reber. Le groupe construit dès ses débuts un rock progressif, mélodique, avec une passe importante née aux voix féminines. L'album Gates of Time, le troisième du groupe Dream Dust, sort en mars 2007. Il marque aussi une évolution par rapport aux deux premiers albums, avec une approche plus aboutie et plus symphonique. Nathalie Harvey alors assure le chant principal sur cet album, même si elle quitte Dream Dust juste après. La plage Argent Amer, qui arrive dans un instant, est placée en quatrième position, juste après Et si c'était vrai, et avant Bless. Le groupe poursuit ensuite son parcours avec In the Universe, c'était en 2014, puis la série Play the World à partir de 2019. Dream Dust est toujours actif aujourd'hui, mais cette fois c'est Anne Audourcet qui a repris le chant. Tout de suite, Argent Amer.

Petite Tune, toujours sur Radio Collège, avec un instant Linger, qui est l'un des premiers titres écrits avec Dolores O'Riordan après son arrivée au sein des Cranberries, et devient le morceau qui révèle véritablement sa personnalité de chanteuse mais aussi d'auteur. Au départ, le premier album paraît presque comme un échec. Linger and Dreams passe relativement inaperçu en Europe au début. Le déclic arrive alors ensuite des États-Unis. Les Cranberries tournent, notamment avec le groupe Dada et Suede. Le public les accueille tellement bien que l'ordre des concerts finit par être inversé. Ils deviennent tête d'affiche. MTV passe alors massivement le clip de Linger et le titre devient progressivement un énorme succès américain jusqu'à obtenir la 8e place du Billboard. Le morceau est une ballade construite autour d'une guitare acoustique et d'une section de cordes, assez éloignée du rock plus musclé dont on a l'habitude avec le groupe Cranberries. Dolores O'Riordan expliquera aussi que les paroles sont inspirées d'une expérience amoureuse douloureuse vécue alors qu'elle était très jeune. Trahison, première relation sérieuse et sentiment d'avoir été utilisée. Bref, ce premier album finira par dépasser les 7 millions d'exemplaires dans le monde et deviendra l'un des plus grands albums de rock alternatif des années 90. Linger d'ailleurs, cette plage ici reste aujourd'hui le titre le plus emblématique de la première période des Cranberries et l'un des morceaux qui a imposé la voix reconnaissable dans toutes celles de Dolores O'Riordan. L'anniversaire pour poursuivre tout de suite, c'est celui de Nick Cave, australien d'origine né à Melbourne. Il fête précisément aujourd'hui ses 69 ans. La plage Into My Arms marque un changement radical pour Nick Cave. Après ses récits noirs et les murder ballads, il se retrouve aussi seul au piano dans une chanson d'amour presque dépouillée. Nick Cave écrit le morceau pendant une période de désintoxication, alors il est en cure et en manque de sommeil aussi. Le contraste est assez saisissant. Un artiste qui a été longtemps associé à la violence, à la mort et au gothique livre ici une chanson des plus tendres. La chanson est construite essentiellement autour de la voix, du piano et de la basse, ce qui accentue encore son caractère intimiste. Quelques mois après sa sortie, Nick Cave chante Into My Arms, d'ailleurs aux funérailles de son ami Michael Hutchins, le chanteur leader du groupe INXS qui décédait le 22 novembre 1997. Il demande à cette occasion aux caméras de télévision de s'éteindre pour son interprétation. Le morceau ne fait pas un carton au début majeur, même s'il devient progressivement l'une des chansons les plus emblématiques de la carrière de Nick Cave. Nick Cave poursuit aujourd'hui sa carrière avec les Bad Seeds. Son dernier album Wild Good était sorti en août 2024. C'était déjà son 18e album. Nick Cave's The Bad Seeds Into My Arms.

Kiev à l'instant et ses Bad Seeds avec ce titre Into My Arms, extrait de l'album The Boatman's Call, sorti en mars 1997, album classé 22e au Royaume-Uni, 26e d'ailleurs chez nous. On change radicalement de style. Le groupe Whitesnake, un groupe au départ plutôt de hard rock, glam metal, mais aussi de rock mélodique, et ce précisément à l'occasion du 75e anniversaire de David Coverdale, ex-membre du groupe Deep Purple dans la période 73-76. David Coverdale est ici accompagné au sein des Whitesnakes par le guitariste John Six, décédé lui en décembre 2024 à l'âge de 65 ans, et le bassiste Neil Murray. Extrait de l'album 1987, leur 7e album de sortie en 1987, album qui comprenait les plages notamment Here I Go Again et Still of the Night. Le groupe Whitesnake tout de suite avec Is This Love?

groupe Whitesnake voit le jour à la fin des années 60, 68 très précisément à Londres. C'était donc aujourd'hui le 75e anniversaire de David Coverdale. Cette plage Is This Love, extrait de l'album 1987, sorti d'ailleurs en 1987. On change radicalement de style pour retrouver une chanteuse bien de chez nous. Il s'agit de Dani. Après une longue traversée dans le désert, Dani tente en 93 un retour à la chanson avec un album produit par Jean-Jacques Burnel du groupe The Stranglers. L'idée est assez originale d'ailleurs. Jean-Jacques Burnel apporte à Dani une vraie couleur rock avec Dave Greenfield au clavier et John Ellis à la guitare. Le disque est enregistré dans un contexte assez particulier après les années de dépendance et de retrait de la chanteuse qui avait notamment ouvert sa boutique de fleurs au nom de la rose. Jean-Jacques Burnel se souvient d'ailleurs de Dani comme un personnage exceptionnel et raconte qu'elle lui avait laissé une très grande liberté artistique. Malgré cette équipe assez rock et des signatures comme celle d'Alain Souchon, d'Arnaud, de Dominique Laboubé ou de Marc Minelli, l'album passe très inaperçu à sa sortie. Le véritable retour de Dani arrivera alors 8 ans plus tard avec Comme un boomerang en duo avec Étienne Dao qui la ramènera au premier plan. Tout de suite, extrait de Never Come Never Again, publié donc en juin 1993, et c'est d'ailleurs cette plage titulaire.

Puis Dany nous quittait en juillet 2022 à l'âge de 77 ans à l'instant avec le titre Never Come Never Again de 1993. L'émission de ce jour arrive tout doucement à sa fin. On se retrouve mardi prochain entre 20 et 22 heures pour une nouvelle édition de Pop Rock Attitude. Elle sera aussi rediffusée ce jeudi entre 16 et 18 heures, mais aussi samedi entre 18 et 20 heures. Très bientôt, vous retrouvez la liste complète des titres diffusés sur le site radiocollège.fr via la page de l'émission. Vous pourrez également réécouter les émissions des semaines précédentes. La semaine prochaine, la séquence Extended Play sera consacrée à Jerry Lewis à l'occasion de la commémoration de son 91e anniversaire. L'occasion de se replonger dans sa carrière discographique entre monuments comme Great Balls of Fire ou World Lotta Shaking Going On et du succès aujourd'hui comme un peu plus oublié comme Breathless, High School Confidential ou Chandy Lace. Pour mesurer l'incroyable trajectoire d'un pianiste passé du rock and roll déchaîné à une seconde carrière triomphale dans la musique country. Et on se quitte avec un groupe new-yorkais. C'était samedi dernier, le 75e anniversaire de la chanteuse Annie Gold. Les Shirts, tout de suite, on était en 1979 avec le Love and Walk Away. D'ici là, plus que jamais, prenez soin de vous et de ceux qui vous entourent et excellente semaine.

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François Blasi, heureux de vous retrouver sur Radio Collège. Radio Collège, c'est la fréquence 95.9, où vous pouvez être évidemment sur radiocollège.fr pour cette édition de Divertimento que nous réalise Stéphane et qui va être très 19e siècle, hein, même si on aura un peu de Jean-Sébastien Bach qui est mort en 1750, donc il risquait pas de composer au 19e. Petite parenthèse. Alors, je commence par Oriente. Oriente, c'est un des grands opéras de Karl Maria von Weber. J'ajoute, parce que j'ai un peu le temps, je pense que l'an prochain, on aura forcément une vague commerciale sur le bicentenaire de la mort de Ludwig von Beethoven, qui est mort en 1827. Et Weber, qui est pas un compositeur mineur, qui est mort en juin 1826, rien. Alors moi, je célébrerai un peu plus, c'est-à-dire que je vais programmer un peu plus souvent Weber que d'autres, peut-être, pour le bicentenaire de son décès, d'autant que c'est un compositeur que j'aime beaucoup. Il avait 40 ans, quand il est décédé à Londres, et la Oriente, donc l'un de ses principaux opéras, date de 1823. Nous aurons composé deux ans après, mais à 16 ans, par Félix Mendelssohn, mort lui à 38 ans, deux mouvements de Nocturne pour corps de Mendelssohn, qui est un véritable chef-d'œuvre, à mon avis, assez méconnu. Et nous poursuivrons donc, je l'ai dit tout à l'heure, avec du Bach, et c'est assez original parce que Bach, on pense pas au piano, et pourtant il a évidemment composé pour orgue et pour clavecin, et il a même composé des concertos pour piano. Je vous proposerai en intégrale, parce qu'ils sont assez courts, l'un de ses principaux. Après, de la musique sacrée, vous savez, ma rubrique, et ben c'est malheureusement on peut pas le passer en intégrale. Deux extraits du de Deutsches Requiem, c'est-à-dire du Requiem allemand, de Johannes Brahms. Ça date de 1854-1860. Hein. Et on avancera un petit peu en coda, j'allais dire, avec le Capriccio italien de Tchaïkovski, qui date, lui, de 1880. J'ai pas indiqué la date du concerto pour piano de Bach, mais nous sommes là, première moitié du 18e, hein, 1730. Donc, revenons à Weber et à Oriente. Alors, je vais vous proposer d'abord l'ouverture, qui est, c'est d'ailleurs le seul, malheureusement, morceau, d'Oriente, qui est très souvent joué, parce que Oriente est très peu, non seulement joué sur scène, mais même enregistré. J'ai choisi, pour l'ouverture, le Philharmonique de Berlin, dirigé par Herbert von Karajan, en 1973. Écoutez, c'est vraiment une ouverture très, très romantique.

Voilà, alors ça commence, vous voyez, sur un air un peu martial, et puis après, ça se déroule à côté très... Weber et Mendelssohn, d'ailleurs, sont assez proches, très élégants, avec ce petit... Là, là, là, là, là, là, là. Je vais pas chanter parce qu'il va repleuvoir, mais bon, avec Oberon, et puis évidemment l'invitation à la valse, ce sont les ouvertures de Weber que je préfère. Alors, l'intégrale de Rionde que je possède, ce n'est pas Herbert Fokarian, mais c'est Marek Janowski, qui est quand même un grand chef polonais en 39, et qui d'ailleurs est toujours de ce monde, qui a longtemps dirigé l'orchestre de Monte Carlo également. Mais là, il est à la tête d'un des plus vieux orchestres de l'histoire, le Staatskapelle de Dresde, hein, qui a été créé en 1548, figurez-vous, et qui a eu des grands chefs, dont Weber d'ailleurs, mais également Wagner et puis Böhm et donc Fabio Luisi depuis 2007. Mais là, c'est Marek Janowski qui dirige le Staatskapelle de Dresde. Ainsi, alors il y a le chœur Rundfunkchor, c'est-à-dire le chœur de la radio, je pense, de Leipzig. Et comme soliste, trois grands solistes, enfin au moins à mon avis, Nikolai Geda, ténor, Jesse Norman, énorme soprane, on va en entendre un extrait, et Tom Cruise, qui est un baryton. Alors, Orient a été créé à Vienne en octobre 1823, c'est-à-dire à peine trois ans avant la mort de Weber. Alors ça se passe au début du XIIe siècle. Hein. Vous savez, j'aime pas beaucoup raconter les histoires, parce que d'ailleurs on perd un peu de temps. Il y a un quatuor, hein, il y a un certain Lisière qui est irrité par son copain Adolard, qui lui dit que Orient a un amour complètement fidèle. Et il y a Églantine qui aime Adolard, alors évidemment elle aime pas du tout Orient, et elle essaie de l'attirer dans un piège. Alors Adolard veut tuer Orient, mais elle le sauve d'un serpent, et puis tout se termine quand même trop mal, sauf que à la fin, Lisière, c'est-à-dire celui qui voulait dénoncer, tue Églantine et Orient et Adolard. Eux, par contre, ça va bien marcher. Voilà, tout est bien, finit bien pour les principaux protagonistes. Nous allons... je vous propose, pardon, trois extraits de cet opéra, avec tout d'abord une romance, Unbunden Mandelbein, Bäumen, pardon, sous les amandiers en fleurs, a priori, c'est Adolard qui chante.

Ah, la voix de Nicolas Higueda, qui d'ailleurs, contrairement à ce qu'on pourrait croire, est un ténor suédois, hein, qui est mort en 2017. Et là, des grands ténors, il a chanté notamment, évidemment, les grands opéras de Mozart. Deuxième extrait que je vous propose, alors là c'est moins triste, moins romantique, parce que, comme son nom l'indique, Fröhliche Klänge, Tänze, Gesänge, heureuse danse, son et chanson. Alors ce sont les deux héroïnes, c'est-à-dire Oriente elle-même, Jessie Norman, hein, et Églantine, j'ai oublié de la citer, c'est Rita Unter, avec le chœur.

Alors, c'est la langue allemande, mais la langue allemande peut se chanter. Évidemment, c'est pas l'italien qui est la langue de l'opéra, mais quand on entend, par exemple, l'enlèvement au sérail, dont l'ouverture nous sert d'indicatif, ou bien entendu les Zauberflöte, la flûte enchantée, on se rend compte que la langue allemande peut se chanter. Et c'est le cas avec le Orient de Weber. Nous terminons avec un duo, justement, le duo du couple héros, Adolar, donc Nicolas Guéda, et Orient. On va entendre davantage J.C. Norman. Le titre est très simple, je vous le traduis pas parce que tout le monde va comprendre. Wie liebt ich dich, combien je t'aime.

Ah, très beau duo, et très romantique, effectivement. Weber est considéré, hein, je vous ai pardonné sa vie, parce que bon, on en parle assez souvent, et j'ai tout dit en disant qu'il était né dans le Holstein. Holstein, c'est un duché danois, hein, du sud du Danemark, en 1786, une famille assez aisée. Et c'est le petit-neveu, c'est une Weber qui est la Constance, qui s'est marié avec Mozart, hein. Donc il était lié à Mozart, mais il est né 30 ans après lui. Il est donc mort en juin 26, et nous devrions fêter un peu plus, célébrer du moins le bicentenaire de son décès. J'ajoute, pour en terminer, que l'enregistrement, j'aime bien avoir les dates de juillet 1974, et que l'action se passe, je vous l'ai dit, au début du 11e siècle, en France, enfin... C'était pas la France à l'époque, dans le Beaujolais. Mais il n'est pas question, parce que c'est pas en novembre, de boire du nouveau. Voilà. Nous passons à 1825, c'est-à-dire 2 ans après. Mendelssohn a 16 ans, puisqu'il est mort, il est né, pardon, en 1809. Il mourra avant 40 ans. Weber est mort à même pas 40. Mendelssohn meurt à 39 ans. Courte existence, hein, à 38 ans et quelques, oui, novembre 47. Et Mendelssohn, qui est, alors lui, d'une famille très aisée, hein, et très douée, compose à 16 ans, non seulement, c'est ce qui est le plus connu de lui, l'ouverture du songe d'une nuit d'été, avec la marche nuptiale que tout le monde connaît, mais compose un nocturne également. Alors, c'est un nocturne pour cordes, hein, donc rien à voir avec le septuor de Beethoven, dont il te sera inspiré, et qui est une œuvre de jeunesse de Beethoven également. Mais Beethoven, il y a 4 cordes, et puis il y a de tête, il y a basson, cor et clarinette. Hein. Donc rien, pas du tout. Là, il y a 4 violons, 2 altos et 2 violoncelles. Ça date de 1825. Donc c'est créé à la fin de 1825. Et alors je vais vous lire, parce que évidemment j'ai des ouvrages pour m'inspirer. C'est pas moi qui ai la science infuse. Jamais encore une œuvre de musique de chambre n'a rayonné à ce point de jeunesse, de fougue et de passion. Sa vitalité, son charme, sa liberté de conception, ses sonorités inédites, sa maîtrise formelle, sa richesse thématique restent remarquables. Voilà ce qu'écrit un des spécialistes de la musique de chambre, de l'octuor de Mendelssohn, qui malheureusement, alors si on avait voulu l'intégrale, ben, ce serait au détriment d'autres séquences, un peu long. Et donc je vous propose les 2

Le premier mouvement, et là on a tout le, effectivement la légèreté, on retrouve le, ce qu'il y a dans le songe également, hein, bien entendu, et puis dans, le, dans la symphonie italienne, et dans le concerto pour violon de Mendelssohn, un adagio allegro con brio, puis un adagio cantabile, s'est enregistré en 1972 par les solistes de l'Octuor de Vienne, les solistes de, en fait, de la Philharmonique de Vienne.

Voilà, les deux premiers mouvements, oh, je vous proposerai peut-être un de ces jours la suite, parce qu'il n'y a rien acheté dans l'octeur de Mendelssohn, je me répète, hein, enregistré en 1972, donc par les membres du l'octeur de Vienne. Non, c'est l'octeur de Berlin qui est passé à La Rochelle une fois à la salle de... À la salle haute de la Bourse, c'est pas l'octeur de Vienne. Et effectivement, quand on entend, alors j'espère que vous connaissiez, ou si vous l'avez pas connu, j'espère que vous avez redonné le goût de cet octeur de Mendelssohn. Moi, je l'ai découvert il y a très longtemps, et je ne me le repasse de temps en temps parce que j'adore. Il y a effectivement une très grande élégance dans cette musique. Retour d'un siècle à peu près en arrière. Avec Jean-Sébastien Bach, alors qui est une de nos stars, hein, bien entendu, hein, qui est donc, je me rappelle rapidement, né en 1685 et mort en 1750 à Leipzig, dont il était le cantor, c'est l'image qu'on a de lui. Alors, il a écrit plus de 1000 œuvres, Bach, d'après le répertoire en tout cas, et notamment, et c'est pas ce qui est le plus connu, parce qu'on retient surtout les concertos pour violon, et puis évidemment les messes, et puis les suites pour violoncelle seule. Bon. Notamment des concertos pour clavecin, qui ont été évidemment ensuite transcrits pour piano, c'est relativement facile, et dont le plus connu, d'après également le guide dont je dispose, serait le BWV 1056. Alors ça tombe bien, parce que j'ai l'intégrale, mais presque, des concertos pour piano de Jean-Sébastien Bach. Ils sont assez courts, donc je vais pouvoir vous proposer l'intégrale. Il a été composé, je vous l'ai dit, autour de 1730, comme je viens de vous l'indiquer. Et j'ai comme interprète l'une des surdouées du piano, une roumaine de naissance, Clara Askill, qui est morte en 1960 à Bruxelles. Et qui est accompagné en l'occurrence en 1950 par l'orchestre du festival de Prades. Vous savez, Prades, c'est le festival qu'avait organisé Pablo Casals, hein, le très très grand violoncelliste, qui d'ailleurs est à la tête de cet orchestre. Alors les trois mouvements qui vont suivre et qu'on va entendre à suivre, bien entendu, sont Allegro, Largo et Presto, ce qui est assez classique, dans un mouvement assez rapide, un mouvement lent et un mouvement encore plus rapide. Donc, je vous l'ai dit, oui, enregistré en 1950, Clara Askill est accompagnée par l'orchestre du Festival de Prades, dirigé par Pablo Casals.

Voilà, ce concerto pour le piano. Alors, j'ai rien dit avant, mais j'espère que vous avez au moins eu des émotions en entendant le Largo, le deuxième mouvement, qui est d'une épure, alors fantastique, Bach et égal largement Mozart en l'occurrence. Clara Askill joue ça merveilleusement. Alors Clara Askill, quand j'ai dit que c'est une surdouée, elle aurait pu faire également une carrière de violoniste, hein, mais elle a été atteinte de scoliose assez jeune et donc elle s'est orientée vers le piano. Retour au Largo de ce concerto, c'est-à-dire au deuxième mouvement, si vous l'avez ou si vous pouvez l'acheter, le BW 1056, qui a inspiré une cantate, je crois, hein. Ich stehe mit einem Fuß in Grabe, je suis avec un pied dans la tombe, qui a inspiré le Watershed of Pell, le célèbre slow de Procolarum. Voilà, le Largo de Bach, accompagné par les violons pizzicati, c'est un véritable moment de bonheur musical. De Brahms, de Bach, pardon, 1730, lapsus. Nous passons à Brahms, justement, en 1860 environ, avec une œuvre monumentale, hein, magistrale, hein, qui lui a demandé plusieurs années de composition, Ein Deutsches Requiem, donc un requiem allemand, écrit entre 1854 et 1868, même, puisqu'il est revenu sur certains moments, etc. Il a été repris parce que sa mère est morte en 1865. Brahms, ça l'a beaucoup touché. Et c'est une œuvre. Alors, c'est un des plus beaux requiem. Alors après, on peut discuter parce qu'il y en a beaucoup de beaux. Il y a Mozart, il y a Fauré, il y a Vivaldi et j'en oublie. Il y a Verdi. Hein. Et il est très long, malheureusement, mais je vais quand même vous proposer deux extraits, dont l'un fait pas loin d'un quart d'heure, mais ça vous donnera un aperçu, si vous ne connaissez pas évidemment le requiem allemand de Brahms. La deuxième séquence, hein, Den Alles Fleisch, alors attendez... Den alles Fleisch, es ist mit Gras. Fleisch, c'est la viande, hein. Gras, c'est l'herbe. Alors donc, toute chair est comme l'herbe, sans doute. Et c'est enregistré par Karajan, l'Orchestre Philharmonique de Berlin, le Singverein de Vienne, c'est-à-dire le chœur de concert de la Société des Amis de la Musique de Vienne. Je vous cite pas les solistes parce que on ne les entend pas. C'est entièrement le chœur qui chante dans ce premier extrait donc du Requiem allemand de Brahms.

Bon, c'est à mon avis le recueillement qui s'impose. Hein. Une étrange marche funèbre, dit le guide de la musique sacrée dont je m'inspire, bien entendu, avec une place importante de l'orchestre. Évidemment, c'est chanté, un requiem, mais l'orchestre conduit le chœur, j'allais dire, en quelque sorte. Je m'exprime mal parce que je devrais lire plutôt ce qui est écrit, mais quand même. Et là, on a la grandeur de cette œuvre qui a ébloui notamment Schumann, qui était un ami de Brahms, et bien d'autres compositeurs. Alors, le deuxième extrait que je vous propose va être moins funèbre, hein, moins triste, j'allais dire, pas macabre, enfin bon, puisque il s'agit du centre lumineux de l'œuvre. Alors là, je lis mon guide. Un chœur en forme de rondeau, avec la joie, la louange divine qui rayonne sur tout le requiem allemand. Et ce serait concentré, ce serait illustré en tout cas, par cette quatrième séquence. Il y en a, je regarde il y en a au total sept en fait, hein, mais il dure 1h15, hein, le requiem.

Voilà, alors effectivement, un peu plus... pas léger, parce que c'est jamais le genre... En plus, c'est jamais le genre de Brahms, hein, de toute façon. Mais plus aéré, plus... oui, lumineux, allez, je vais reprendre le terme, que ce Lieblichin deine Wohnungen de psaume, hein, de... qui est au, à peu près au centre, d'ailleurs, oui, 4e sur 7, du requiem allemand de Johannes Brahms, l'un des chefs-d'œuvre. Alors bon, je dis ça pour beaucoup d'œuvres, parce que c'est pas ce qui manque dans la musique, je disais ça tout à l'heure de Nocturne de Mendelssohn. Interprété, alors je vous le rappelle, enregistré, en 1976, vous l'avez peut-être dit, par l'Orchestre Philharmonique de Berlin, bon, dirigé par Herbert von Karajan, évidemment, et le chœur de concert de la Société des Amis de la Musique de Vienne, Wiener Singverein. Les deux solistes sont Anna Tomova Sintov, la soprane, et José Van Damme, basse. Extrêmement connus, mais je ne pense pas qu'on les entend dans le premier, j'en suis sûr. Et dans le deuxième, j'ai pas souvenir de qu'ils aient une apparition. Bon, ce sont pour d'autres extraits, parce que en fait, les solistes sont pas très très importants dans les requiem. Donc, de 1854-68, milieu 19e siècle, nous allons avancer un tout petit peu dans le 19e, et ce sera d'ailleurs l'œuvre la plus récente entre guillemets. Puisque ça fait quand même, si je compte bien, un peu pas loin d'un siècle et demi, avec le Capriccio italien de Tchaïkovski. Alors, c'est une œuvre un peu spéciale. Alors, Tchaïkovski, je vais quand même vous rappeler, parce qu'on le passe de temps en temps, il est né pas loin de Moscou en mai 1840. Il est mort, ça c'est sûr, à Saint-Pétersbourg, ça aurait été plus facile à repérer, en novembre 1893. Énorme carrière, énorme notoriété également, des petits problèmes. Alors ça a été mis un peu en film d'équilibre, mais quand même, mental, et une œuvre considérable. Alors... on connaît de lui beaucoup les musiques pour ballet. On connaît, bien entendu, je pense, le concerto en ré pour violon, les symphonies, et notamment la pathétique. Il a fait 6 symphonies, Tchaïkovski. Un énorme concerto pour piano. On connaît moins, je crois, ce Capriccio italien. Alors, pour terminer avec l'émission, je pensais que l'intitulé Capriccio valait le coup. Il a composé ça, je vous l'ai dit tout à l'heure, ça a été créé en tout cas à Moscou en décembre 1880, et Tchaïkovski rend un hommage au pays qu'il préférait, c'est-à-dire l'Italie. Bon, beaucoup de compositeurs, c'est l'Italie et l'Autriche. Bon, et on va ouvrir par une sonnerie de trompette, et puis il y aura ensuite des thèmes assez, effectivement, bon, pas napolitain, mais enfin, environ, à peu près, c'est du moins comme ça que je l'ai ressenti, tarentelle, sicilienne, etc. Et on terminera un côté très populaire. C'est une musique d'ambiance, hein, très bien orchestrée. Alors ça, c'est un des maîtres de l'orchestration, Tchaïkovski. Et ça démarre par un réveil militaire. C'est interprété par l'orchestre de Philadelphie, c'est un des 5 grands orchestres américains, en 1966, avec à la baguette Eugène Ormandy, alors très très grand compositeur hongrois, né en 1899 et mort à Philadelphie justement en 1985. Donc le Capriccio italien de Tchaïkovski.

Ah, je crois qu'après le passage, bon, c'est jamais joyeux, un requiem, et avec Brahms en plus, il y a toujours ce côté post-romantique. Bon, c'est rarement gai, hein, la musique de Brahms. C'est pas, on a démarré avec Weber et Mendelssohn, là, bon, c'était plus enlevé, mais nous étions au début du 19e, alors c'est peut-être une question de période. Après donc le requiem, les deux extraits du requiem allemand de Brahms, ça nous a fait une fin d'émission plus éclairée, plus enlevée que ce capriccio italien de Tchaïkovski. J'espère que vous le découvrez pas, mais si vous le découvrez, ben écoutez, tant mieux. Et puis vous pouvez vous le procurer, bien entendu, c'est facile. Alors je précise quand même que je mets un point d'honneur à ne pas pirater quoi que ce soit sur les ondes, sur le internet, etc. Toutes les œuvres que je vous propose sont de ma discothèque personnelle, hein. Alors évidemment, ça limite un petit peu le champ, même si je dispose d'un certain éventail, mais je voudrais le signaler en passant. Je mets un point d'honneur à ne pas aller chercher, à ne pas faire le moindre piratage. Voilà. Ceci étant dit, donc, je rappelle que c'était interprété par le Philadelphia Orchestra, l'orchestre de Philadelphie, l'un des cinq grands orchestres américains, avec de tête Boston, Cleveland, et puis, je vais en oublier, donc je vais arrêter là la liste, dirigé par Eugène Normandy, qui est un excellent violoniste, donc né à Budapest en 99 et mort à Philadelphie en 1985. Weber, Mendelssohn, Bach, Brahms, Tchaïkovski, quand même, à mon avis, un programme de gala pour cette édition de Divertimento, réalisé par Stéphane, et nous le remercions. Alors, je vous rappelle que vous nous retrouvez sur Radio Collège. 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François Blasi vous donne rendez-vous la semaine prochaine pour une nouvelle édition de Divertimento, et vous laisse avec le divin Amadeus.

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